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0: Ah bah ça sent bon déjà là, on est 12 rue Francis Chira à Villeurbanne. Ça sent super bon dehors, bonjour.
1: Bonjour.
0: Ça y est, je suis arrivé sous la pluie, il pleut un peu, mais on va vite se réchauffer je pense, vu l'odeur déjà.
1: On va rentrer, bienvenue.
0: Merci.
1: Moi c'est Anne-Laure, donc je suis torréfactrice à la Belle Moulerie. Aujourd'hui on est mardi, et mardi c'est le jour de production et empaquetage. Donc Hélène est en train de torréfier et Marlène ne va pas tarder à arriver à l'atelier. Ici on est dans un local partagé, on est 9 et là c'est chez nous, du coup c'est la torréfaction, donc Hélène elle est en pleine production.
2: Bonjour, Hélène, enchantée.
1: Je suis en pleine torréfaction là, j'ai un café qui est en train de refroidir dans le refroidisseur et j'ai un autre café qui est en train de cuire dans le tambour.
0: C'est ça qui sent si bon ?
1: C'est ça qui sent si bon, dans tout le quartier d'ailleurs.
3: Ouais, dans le quartier, ouais, ça se sent bien là.
0: Aujourd'hui, une immersion dans l'univers du café. Oui, ça sent bon et oui, on va goûter. Positive Onde à la Belle Brûlerie.
1: La Belle Brûlerie, donc torréfaction de café bio par trois filles du coup, Hélène, Marlène et moi-même Anne-Laure. La Belle Brûlerie, ça existe depuis pas longtemps, hein, c'est un petit bébé. On a commencé à monter le projet en janvier-février 2018 et il est né en septembre 2018. On va se prendre un petit café ?
0: Ah bah ouais, quand même !
1: Allez, c'est parti ! Qu'est-ce qu'on va se faire ? On va se faire un Honduras. On a torréfié hier et on a un peu changé la torréfaction. Du coup, je voulais le goûter, savoir si les nouveaux profils sont intéressants. Ça te va ?
0: Eh ben allez, on y va, Honduras.
1: Parfait. Donc, on va faire un café filtre. Donc ici, tu as vu, on peut faire plein de cafés différents. On a une piston, on a des Chemex, on a la vraie machine de bar aussi qui nous permet de tester nos cafés pour les restaurateurs.
0: Parce que suivant le café, suivant la machine, il n'a pas le même goût ?
1: Pas du tout. Pas du tout. Il y a des cafés qu'on travaille plus pour espresso. Typiquement, ça va être des cafés qu'on va proposer dans les restaurants. Et il y a des cafés qui vont être plus destinés aux épiceries. Donc, on va les torréfier plus pour filtres. Parce que les gens ont plus des filtres chez eux. Des cafetières filtres, tu vois. Avec le petit filtre papier, quoi.
0: Alors, moi, je suis cafetière à l'italienne. Qu'est-ce que t'en penses de ça ?
1: Ouh, la cafetière à l'italienne. Alors, la cafetière à l'italienne, c'est... C'est la plus dure, on va dire, pour le profil aromatique du café parce que le café est chauffé très durement pendant la préparation du café. Donc souvent, on a un café assez amer avec la cafetière italienne. En fait, les dosages pour les cafetières filtres, les pistons... Tout ce qui est en fait les méthodes douces, on dit, c'est le ratio, c'est 60 grammes par litre. Toujours en fait. Alors qu'un espresso, on va plus se retrouver à 9 ou 10 grammes de café par tasse d'espresso. Et donc contrairement à ce qu'on peut penser, il y a beaucoup plus de caféine dans la cafetière filtre que dans un espresso. Parce qu'en fait, l'eau passe plus longtemps, extrait plus longtemps la caféine dans une cafetière filtre. Elle est en contact plus longtemps avec le café. Et donc en fait, on va se retrouver avec beaucoup plus de caféine dans une cafetière filtre. Et souvent, on a l'impression que l'espresso, comme c'est très fort, il y a beaucoup de caféine et en fait, pas du tout. Enfin, pas du tout. Moins, on va dire. Là, tu vois, c'est une mouture assez classique. On est entre le sucre et le gros sel, quoi. Alors que pour une piston, donc celle-ci, on va être plus sur une mouture gros sel, plus épaisse.

Je sais pas si t'en as déjà vu des moulins comme ça. Ça, c'est notre moulin de marché. En fait, tu mets ton café dans la trémie et tu choisis le numéro en fonction de ta cafetière. C'est le mieux. Et puis du coup, parce que le café qu'on achète moulu dans les grandes surfaces ou dans les magasins, la plupart du temps, il est moulu pour cafetière filtre. Là, tu vois, je fais couler de l'eau. J'attends 30 secondes, j'éteins ma cafetière et après, je rallume. C'est un peu le secret d'une bonne cafetière filtre, c'est une pré-infusion de 30 secondes. Après, on est geek ou on n'est pas geek. Moi, je suis très geek sur mon café. C'est la boîte de Pandore, le café. Une fois qu'on commence à s'y pencher, on peut jouer sur la mouture, on peut jouer sur le grammage, on peut jouer sur la torréfaction. Enfin, on peut jouer sur tellement de choses que les paramètres sont infinis, en fait. Et on peut jouer sur la qualité de l'eau aussi. Le mieux, ce serait d'utiliser de l'eau filtrée ou de l'eau osmosée pour qu'il n'y ait pas un impact trop des minéraux, en fait. Donc, voilà.

0: Alors comment on déguste le café? Est-ce que c'est comme le vin, je sais pas, est-ce qu'on profite d'abord du nez avant
1: du
0: de goûter?
1: Nez. Ah, c'est une bonne...
0: C'est une question de néophyte.
1: Le café, déjà, il se déguste à toutes les températures. Un café qui sort de la cafetière n'aura pas le même goût qu'un café 10 minutes après et un café 45 minutes après. Nous, ce qu'on cherche dans nos cafés, c'est qu'il soit homogène tout le long. Donc, il refroidit, mais il est toujours agréable en bouche, il y a une certaine acidité, une balance avec l'amertume. Par contre, on a un protocole, nous, pour goûter nos cafés, qui s'appelle le cupping, qui est un protocole développé par la SCA, la Specialty Coffee Association, et qui, du coup, entraîne le phénomène de rétro-olfaction. Donc, en fait, on va même la même quantité de café, il y aura un ratio café et eau, avec une certaine mouture. On va laisser pré-infuser 4 minutes le café, et après, on va utiliser des cuillères à cupping, qui ont une forme assez spécifique. Tu vois, elles sont bombées, on dirait un peu une cuillère à soupe, mais en plus rond. Et on va aller poser, en fait, la cuillère sur la lèvre, et on va aspirer le café. Ce qui fait que, du coup, au niveau rétro-nasal, il va y avoir, en fait, les arômes qui vont toucher les petites papilles qui connectent, en fait, la bouche et le nez. Et on va se retrouver, en fait, dans un phénomène de rétro-olfaction et d'oxygénation des arômes. Ce qui va nous permettre de capter, en fait, les arômes et, sur la roue des saveurs, de les analyser. Ça, c'est quand on est très bon.
0: Ben on va aller voir ça, on va torréfier là.
1: Oui, bon, on va aller voir Hélène du coup. Donc là, on est en face de Clark. Clark, donc c'est notre torréfacteur, voilà, c'est Superman entre guillemets, donc c'est le seul homme de l'atelier. Donc c'est un torréfacteur 15 kg, enfin il y a une capacité de 15 kg, mais on met toujours que 12 kg maximum dedans, parce que le café, quand il cuit, en fait, prend du volume. Et donc on ne pourrait pas mettre 15 kg dans le 15 kg, ça exploserait.
2: Par vider le pelliculier. Donc là, c'est là où on a les petites pellicules de parche. Voilà, on s'en fout un peu partout.
0: Et ça, on le fait à chaque torréfaction.
2: À chaque torréfaction, pour pas obstruer la sortie des parches dans le torréfacteur, ce qui générerait de la fumée. Et voilà, ensuite je vais charger. Donc là, je charge du Sumatra.
0: Avec l'escabeau qui va bien pour monter jusqu'à la hauteur de...
2: Exactement, donc là j'ai deux seaux de 5 kg. Je charge à 10 kg, on a certains batchs qu'on va charger à 12, d'autres à 10. Celui-là on préfère le mettre à 10 pour pouvoir mieux maîtriser la cuisson. Ensuite j'allume les burners.
1: Le torréfacteur, il marche au gaz. Donc il y a une cinquantaine de brûleurs en fait que tu vas voir là. Si tu te penches, là.
0: Ah, ça y est, je les vois.
1: Ouais. En fait, on peut moduler la hauteur de la flamme et donc la chauffe du tambour. Donc, ça marche comme une machine à laver. Il y a un tambour qui tourne. On met le café dans la trémie, donc qui se trouve au-dessus du tambour. Une fois que la température à l'intérieur du tambour est atteinte, donc c'est une température qu'on définit avec les filles, on ouvre, le café tombe à l'intérieur. Et donc, du coup, voilà, ça tourne et ça cuit. T'as vu qu'il y a quand même un ordinateur à côté. C'est pas l'ordinateur qui contrôle la machine. En fait, il y a deux thermocouples. Il y en a un dans le tambour et un dans la sortie d'air qui nous permet en fait de mesurer la température des grains. Donc à chaque fois qu'il y a un grain qui tape, ça mesure la température. Et en fait, nous, on sert de l'ordinateur pour avoir surtout une répétabilité toutes les semaines. Il faut savoir qu'un café, s'il fait chaud ou s'il pleut dehors, il va pas cuire de la même façon. Donc ça nous permet en fait, une fois qu'on a défini une recette, de mettre la courbe en dessous et de suivre cette courbe. Et donc pour suivre cette courbe, on va pouvoir jouer avec différents paramètres, comme par exemple la hauteur des flammes, donc la chauffe du tambour, et également l'air qu'on met dans le tambour. En fait, la torréfaction, c'est une réaction de Maillard et une caramélisation. Donc en fait, ce qui se passe pendant la torréfaction, c'est comme le chocolat. On a une matière première qui est riche en protéines et en sucre réducteur. On la chauffe. On la cuit et donc il va y avoir une réaction entre les sucres réducteurs et les acides aminés qui vont créer plus de 1000 composants aromatiques ainsi qu'une partie caramélisation. Et en fait, nous, notre rôle, c'est de se dire « Ok, qu'est-ce que je veux faire dans ce café? Est-ce que je veux que ça soit un café rond, voluptueux, avec beaucoup de sucre? Ou est-ce que je veux que ça soit un café plutôt limpide, plutôt acide ?» Et en fait, je vais jouer un peu avec ces deux paramètres pour torréfier mon café. Donc ça demande des tests.
3: J'adore.
1: Le café passe par différentes phases de couleurs. Tu vois, le café vert, ils sont dans les seaux là derrière. Voilà à quoi ça ressemble. Donc c'est assez lourd quand même par rapport à du café torréfié. Au niveau de la densité, tu vois, on est sur une matière première assez lourde. Et donc au fur et à mesure, on va voir l'évolution. Et nous, ça va nous permettre aussi de calculer à quelle vitesse il est passé de vert à cannelle. Et à quelle vitesse il est passé, en combien de temps, entre guillemets, il est passé de cannelle à noir.
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2: Là, j'observe sur mon écran de monitoring la courbe de température.
0: Qui se situe où? Parce que c'est vrai qu'il y a plein de courbes.
2: C'est la courbe rouge. Du coup, c'est la température à l'intérieur du tambour. Donc ça, c'est la sonde qui permet de prendre cette température-là. Et donc là, on voit qu'on vient mettre, on vient de mettre le grain qui était froid à l'intérieur. Du coup, à l'intérieur du tambour, la température, elle diminue. On a mis un corps froid dans un corps chaud. Du coup, ça diminue pour atteindre ce qu'on va appeler le point bas. C'est le moment où le grain sera à la même température que le tambour et où après, ça va remonter. Voilà. Donc ça, c'est pour moi, c'est un des premiers points clés. J'ai envie de savoir à quelle température mon grain va être le plus bas, quoi.
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1: Tu vas t'approcher du torréfacteur, mais il y a un moment. En fait, il y a deux phases dans la torréfaction. Il y a une phase où le café prend de l'énergie et une phase où le café relâche de l'énergie et il craque comme du pop-corn. Et nous, ce point de craque, ça s'appelle le craque, il est super important pour nous parce que, en dégrossissant un peu, ce qui se passe avant le craque, c'est l'acidité, ce qui se passe après le craque, c'est l'amertume. Et donc, du coup, on s'approche du torréfacteur, donc là, on va pas tarder, je pense. On va entendre vraiment comme du pop-corn.

0: Hélène, tu fais quoi comme...
1: Je vais allumer le mixeur.
2: Ouais.
1: Pour le refroidisseur. Et là, je suis sur le Guatemala, donc je vais sortir dans une minute, une petite minute.
0: Comme c'est un café, le Guatemala, qu'on destine plutôt à l'espresso, on va tirer la torréfaction après le crack. Donc il a craqué et là, on le laisse en fait. On le laisse cuire tranquillement, assez longtemps quand même, pour que ça soit un café qui, lorsqu'on le boive en espresso, soit charnu, rond, qui couvre la bouche, qui soit gourmand en fait.
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1: Ben, c'était pas mal, sorti à 200 degrés, il est sorti 2 minutes 30 après le crack. Du coup, c'est une torréfaction qu'on appelle un peu foncée, mais ça va être très bien pour l'expresso. Et il n'est pas monté trop en température, donc il devrait bien avoir des bons arômes de chocolat, de noix, de noisettes. Donc c'est cool.
4: Ce café qu'on vient de voir tomber là, est-ce qu'on pourra le goûter dans quelques minutes quand il sera refroidi un petit peu?
0: Et non.
4: Ah bah pourquoi?
0: Et non, désolé. Parce que le café, il continue en fait pas de cuire, mais de se développer pendant 24 heures après la torréfaction. Donc on n'y touche pas 24 heures après la torréfaction et on peut commencer à le goûter en filtre 24 heures après la torréfaction. En espresso, il faut attendre une semaine à deux semaines. Ça dépend des origines. Parce que le café en fait libère du CO2. Après sa torréfaction. Et quand on le met dans une machine à espresso, il est trop frais, ce qu'on appelle un café frais. Et donc, du coup, il ne va pas être bon, il va être vert, ça ne va pas être bon. Donc, non, tu ne pourras pas le goûter. Mais j'en ai là-bas, si tu veux, pour te faire goûter, qu'il y a une semaine.
4: Alors, on goûtera ça avant de se quitter. Ouais.
0: Impeccable.
1: Je crois qu'il y a Marlène qui arrive.
0: J'ai entendu la porte.
1: Ah, bah oui. Je crois qu'il y a Marlène qui arrive.
5: Ça va?
1: Donc Marlène,
5: bonjour.
1: Enchantée.

0: On a deux façons de sourcer nos matières premières, nos cafés verts. La première, c'est on le fait sur deux origines. C'est une façon très conventionnelle en fait. On a un importateur et donc du coup il a un catalogue de cafés bio et on choisit dans ce catalogue, on commande, il y a une palette qui arrive et on paye. Donc ça vaut pour 50% de nos volumes à peu près. Pour 50% des autres volumes, on travaille en direct producteur grâce à notre asso Roasters United, qui est en fait une association de torréfacteurs européens. On est 12 en Europe et on est 2 en France. Donc le deuxième torréfacteur français, c'est Esperanza, qui est basé à Paris, Esperanza Café, chez qui Marlène a travaillé pendant un an. C'est là qu'elle s'est formée en torréfaction. Et donc en fait, comment ça se passe? On travaille avec des coopératives, donc voilà, enfin, tu vois la liste, il n'y en a pas énormément. Hein. Et on travaille en direct avec eux, et le fait d'être 12 nous permet de remplir des containers. On travaille au niveau en fonction de la saisonnalité. Donc par exemple, le café de Colombie, il arrive en janvier, le café d'Éthiopie, Sumatra, il arrive en août. Donc une fois que la Colombie est finie, on ne va pas en avoir toute l'année, mais il va être remplacé par un autre café dont la récolte s'est terminée 6 mois après la Colombie. Donc c'est assez vertueux aussi au niveau de la nature. On oublie que le café, c'est un produit un peu comme le vin. Il y a une récolte par an et il faut respecter aussi ces périodes de récolte, quoi. On a des recettes en fonction des origines. Donc la plus longue torréfaction, c'est pour notre mélange Charlie, qui est donc Charlie et ses drôles de dames, on n'a pas été chercher très loin le nom, qui est notre mélange en fait le plus fort. Donc ça va cuire entre 14 et 16 minutes. Et après, on va avoir des origines, au contraire, qu'on va assez peu cuire, comme l'Éthiopie, qui est entre 8 et 9 minutes de torréfaction. On a aussi un café assez particulier, qui est un café naturel. Il n'est pas plus naturel que les autres, hein, c'est l'appellation qui veut ça. En fait, quand on prépare le café dans les coopératives, donc avant que nous on le reçoive, il y a différentes façons en fait. Le café, c'est une cerise et dedans il y a 2 grains de café vert. Et en fait, on peut décider ou de dépulper, donc d'enlever le fruit, de laver, de faire fermenter et de sécher. Donc ça, c'est la méthode plus classique. Mais il y a aussi une méthode qui s'appelle la méthode naturelle. Et en fait, on fait sécher le fruit autour des grains de café vert sur des lits souvent africains. Et donc du coup, tout le sucre du fruit va aller se mettre dans le café. Et je vais te le faire sentir. Il est vraiment particulier. Déjà, quand il est vert, au niveau aromatique, il est particulier. Et alors, quand il est torréfié, c'est un café absolument incroyable. Tiens, vas-y, sens.
1: Ah oui.
0: Ça sent le fruit.
1: Ah ouais.
0: Ça sent le fruit par rapport à d'autres cafés. Et ça, c'est un café, on n'en a pas beaucoup. On en a 2 sacs de 70 kilos cette année. C'est un café en direct aussi, celui-là. Et qu'on destine plus à des événements ou des choses un petit peu... ça sort un peu de l'ordinaire, quoi.

0: Là, le processus de torréfaction continue. Là, toute la matinée, c'est de la production comme ça, 12 kilos par 12 kilos, en fait.
1: C'est ça. Donc là, Hélène, aujourd'hui, je crois qu'elle a une quinzaine de batchs à faire, là, ce matin. Et du coup, moi, pendant ce temps-là, je vais aller faire de l'empaquetage, en fait, en fonction des commandes qui sont tombées lundi.
0: On y va ?
1: On y va, c'est parti. Donc là, du coup, je suis en train de remplir mes sacs. Donc ça, c'est une commande de l'épicerie des Halles, donc au Hall de la Martinière, à Lyon 1er. Et en fait, donc on a toutes nos commandes. On ne torréfie qu'à la commande. On ne fait pas de stock. Donc toutes nos commandes sortent du lundi matin au mardi midi. On torréfie en fonction. Et donc, du coup, on remplit. Donc, on colle toutes les étiquettes à la main. On tamponne à la main. On fait tout encore à la main. Et on remplit, du coup, nos petites commandes. Donc là, tu vois, ils ont commandé, je crois que c'est 12 sachets de Pérou moulu. Donc, c'est de la torréfaction d'hier. Hein, parce que, comme je te disais, le café moulu doit avoir 24 heures. Parce qu'il n'a pas encore fini de se développer, donc on ne touche pas au café pendant 24 heures. Donc là, on a torréfié le café hier, et là, il est prêt à être moulu. Donc là, on va passer au moulin. Donc par défaut, vu que c'est une épicerie, c'est une mouture filtre. Donc on choisit mouture filtre, et tous nos cafés commandés en épicerie sont des moutures filtres. Hop, un petit thermocellage. Et voilà. Et là, le café, du coup, il est protégé. Il est dans son paquet. Il a sa petite valve qui fait que l'oxygène ne peut pas rentrer, mais le CO2 dont on parlait tout à l'heure peut sortir. Et il est protégé. Et il peut se consommer. Bon, les puristes diront dans le mois. Mais en fait, c'est du café, c'est pas du fromage frais. Donc, même s'il est consommé dans les 3 mois suivant la torréfaction, ça passe. Bravo.

0: Quand on fait des fois des ateliers découvertes, on en fait deux fois par mois, et on finit toujours l'atelier par une dégustation de café à l'aveugle de quatre origines complètement.
1: Moi, pendant ce temps-là, je vois mon petit kawa en regardant tout ça et je me chuchote tout bas. Pourquoi c'est comme ci, pourquoi c'est comme ça, et la la la la la.
0: Quand on fait des fois des ateliers découvertes, on en fait deux fois par mois, et on finit toujours l'atelier par une dégustation de café à l'aveugle de quatre origines complètement différentes. Et ça.

0: Bon, après, le café, ça éveille, oui. Mais voilà, c'est, il faut être à l'écoute de ses sens avec le café, complètement.
1: Moi, pendant ce temps-là, je bois mon petit kawa en regardant tout ça et je me chuchote tout bas. Pourquoi c'est comme ci, pourquoi c'est comme ça, et bla, bla, bla, bla, bla, bla, bla, bla.
0: J'ai deux anecdotes sur le café, si tu veux. La première anecdote, c'est la découverte du café du coup par un berger en Éthiopie qui donc du coup amenait paître ses chèvres et qui un soir la nuit a vu ses chèvres danser et complètement folle en fait, et il s'est aperçu qu'en fait elles mangeaient les feuilles d'un arbre et les fruits d'un arbre et elles devenaient complètement excitées. Donc du coup il a ramené ces fruits-là en fait au chaman du village hein, qui les a cuits. Ils ont tous bu ce breuvage et donc du coup ils ont découvert comme ça le café qui donnait des propriétés excitantes et voilà, qui maintenait éveillé. Donc ça c'est la première partie. Et première anecdote, entre guillemets. La deuxième anecdote, c'est l'arrivée du caféier en Amérique du Sud, puisque l'Éthiopie est le berceau du café. Donc du coup, on pourrait se demander, mais pourquoi est-ce qu'il y a du café au Brésil, en Amérique du Sud? Donc il n'y en avait pas au début. Et en fait, c'est Louis XIV qui a volé 3 plants de café au roi des Pays-Bas, à l'époque. Il les a mis sur 3 bateaux différents. 2 des bateaux ont coulé, et un seul bateau est arrivé. Et avec du coup un caféier à bord, et ça a été en fait l'ancêtre de tous les caféiers d'Amérique du Sud. Donc les gens ou pas, on aime bien s'approprier, nous les Français, les grandes épopées, les grands succès. Mais voilà, apparemment, ça serait Louis XIV qui aurait amené le premier caféier en Amérique du Sud.

0: Ouais, mais c'est du 2 kilos, du 4 kilos, mais c'est ça. Alors, je leur demande. Ouais, typiquement, c'est les petites commandes qui tombent pour la livraison de la Savoie qui part ce soir. Donc le mardi, c'est toujours un peu intense. Les commandes tombent et puis il faut rallumer le torréfacteur des fois. Nous, ce qu'on aime bien faire, c'est livrer en seau consigné de 4 kilos. Donc on le fait avec les restaurateurs, on le fait avec les bureaux, on livre 4 kilos en grains et on récupère comme ça les seaux. On essaye de diminuer au maximum nos déchets. C'est pas simple, mais on y travaille. Marlène, du coup, je vais pas tarder à y aller. Là, les factures, elles sont faites pour la livraison,
1: oui,
0: de cette.
1: C'est pour moi. Il n'y a plus qu'à mettre dans les caisses et puis ben, on va charger. Hein.
0: Ok, c'est parti alors. Hop. La Belle Brûlerie, c'est à ce jour 250 kg de café torréfié par semaine. Ça fait une tonne de café par mois. Au niveau de nos clients, on travaille principalement avec des professionnels. On a une soixantaine de clients sur Lyon qui comprennent des restaurants et des épiceries. Et des bureaux également. On livre de plus en plus de bureaux qui ont des machines automatiques à grains. Au niveau des prix, nous, on a fait le choix d'avoir une politique de prix unique, ce qui permet en fait aux consommateurs d'acheter en fonction de leur goût et pas en fonction du prix. Parce que quand on voit les différents prix des cafés en épicerie et qu'on voit qu'il y en a un à 12 € le kilo et l'autre à 24 € le kilo, et ben la plupart du temps, on va sur le 12 € le kilo sans vraiment se poser la question du pourquoi, du comment. Est-ce que c'est un mélange? Est-ce que c'est traçable? Est-ce que c'est pas traçable? Donc, on a une marge différente sur nos cafés parce qu'on les achète pas tous au même prix. Mais par contre, on les revend tous au même prix.
2: On arrive sur la fin déjà bientôt. Est-ce qu'on peut parler, je sais pas, des réseaux sociaux?
0: C'est Marlène qui s'en occupe et qui fait les photos.
2: On va en parler avec Marlène
0: alors. Bah ouais, carrément, elle est dispo. Regarde, elle est là.
2: Tu es en train de coller des étiquettes?
1: Ouais, oui, là, on n'a pas le choix, on est mardi.
2: Est-ce que c'est compatible avec le fait de parler des réseaux sociaux?
1: Oui, ça marche, j'ai pas besoin de réfléchir quand je colle des étiquettes. Eh oui, les réseaux sociaux, du coup, ça prend un petit peu de temps.
2: C'est quoi les réseaux sociaux? C'est Facebook, Insta?
1: Ouais, c'est tout. Juste Facebook et Insta, ça suffit largement.
2: C'est La Belle Brûlerie?
1: Oui, c'est ça, La Belle Brûlerie, sur les deux. Parfois, on met aussi des photos de nous. Nous, depuis le départ, on a envie de mettre un visage sur les producteurs, on a envie de mettre un visage sur les gens avec qui on vend, donc à nos épiciers, nos restaurateurs et tout ça. C'est pour ça qu'on ne veut pas faire d'envoi postal. Et ben, c'est pareil pour les gens, en fait. S'ils ont envie d'acheter nos cafés, ils peuvent aller sur notre page et puis ils peuvent voir... Bah, ils peuvent nous voir, nous, ils peuvent voir notre atelier, ils peuvent voir comment on livre, avec quoi, avec la voiture, avec le vélo. Voilà, on essaye de faire voir notre quotidien.

0: Hélène, qui est celle qui s'en sort le mieux avec les ordinateurs, a créé une carte interactive avec du coup tous les points de vente en fait de la Belle Brûlerie, sachant qu'on est à Lyon, mais on est aussi en Savoie, on est aussi en Drôme, donc faut pas hésiter à aller voir cette carte du coup interactive. labellebrûlerie.fr. On fait pas encore de e-commerce, on y réfléchit, on n'est pas encore positionné sur l'évolution du e-commerce.
1: Merci à Anne-Laure, Hélène et Marlène pour l'accueil à la Belle Brûlerie. Dans ce reportage, de courts extraits de chansons de Old Laf, Martin Roth, L'Affaire Louise Trio, Serge Gainsbourg, Hubert Félix Thiéfen, Carimouche.
2: C'est fini.
1: Non, pas tout de suite. Dans tout ce choix de café, je devais en goûter un second.
0: Alors, ta tasse, c'était celle-ci.
1: Merci.
0: Non, il est pas trop chaud. C'est un voyage, le café.
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2: C'est fini.

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0: Zizi dans le métro, un texte de Jean-Albert Mazot sur une lecture d'Enora Lenezette du Cours Charmet.
1: Dans le service, tout le monde aime bien Madame Roselier. Tout le monde apprécie sa coquetterie, le soin qu'elle prend à sa toilette, à se pouponner, à se maquiller. Tout le monde raffole de ses gâteaux secs, de ses billes d'anis, ses guimauves enrobées de chocolat dans des bonbonnières d'autrefois. Tout le monde goûte à sa joie de vivre, le sel de son esprit, sa poésie oulipienne, comme ses anecdotes qu'elle raconte avec humour, ses historiettes comme elle les appelle. Oui, tout le monde adore Madame Roselier, et moi la première. Alors, je me suis arrêtée un instant ce matin quand elle m'a dit « Me too, mais dites-moi, pourquoi elle répète tout cela en ce moment, les femmes dans les médias, me too ?» Parce que les hommes disent d'elle « c'est ma moitié ?» Et quoi ? Ne constituons-nous pas, de toute évidence, la moitié de l'humanité ? Je souris à cette pointe sur le mouvement qui commence à naître aux États-Unis. Me too évoque sa variante française « balance ton porc ». Ton porc, vraiment ? Ça me rappelle quelque chose. C'était dans une rame de métro, bondée comme d'habitude à cette heure de pointe. Madame Roselier sentit glisser sur ses fesses baladeuses une main qu'elle saisit, souleva au-dessus de tout le monde. « À qui c'est donc la main du cochon ?» Tout le monde se mit à rire, et j'en ris encore, pensant à ce peloteur parti sous les quolibets et à cette Zazie des années 80 qui, elle, prit le métro.

0: L'autel de ma jeunesse. Un texte de Jean-Albert Mazot sur des lectures de Pierre Thauprieux, Arthur Clairet et Aurélien Landemaine du cours Charmet.
1: Eh bien écoutez, en ce temps-là, on trouvait dans nos métropoles des sanctuaires aux souvenirs, des nécropoles de la mémoire. Chacun, chacune pouvait venir déposer ses souvenirs sur un autel personnel et faire le deuil de sa jeunesse. Et moi, monsieur, j'étais le gardien nécromant de l'une de ces nécropoles. Eh oui. Il me reste beaucoup de souvenirs de ce temps. Mais ce matin, ce dont je me souviens, ce sont ces deux hommes venus se délester. Oh. Comment s'appellent-ils, ces hommes? Je commence à vieillir. Je me souviens de moins en moins bien. Pourtant, je vous jure, à l'époque, j'avais une mémoire incroyable. Alors qu'aujourd'hui...
2: Bonjour.
1: Vous pouvez y aller.
3: Bonjour, monsieur Cerbère.
1: Bonjour. Alors comme ça, vous nous quittez?
3: Eh, il faut bien un jour.
1: Que voulez-vous?
3: Vous êtes nouveau ici?
2: 10 jours, j'aurais bien attendu encore, mais...
3: Mais il faut bien un jour se délester.
2: Et vous?
3: Oh, ça fait... Oh, mais pour moi, c'est fini.
2: Et pour moi, ça commence.
3: Je vois. Ça va?
2: Ça va. Je voudrais juste en finir avec un souvenir. Un mauvais.
3: C'est impossible, vous le savez.
2: Malheureusement.
3: C'est si difficile?
2: Oh, laissez, c'est bête.
3: Mais aucun souvenir n'est bête, surtout s'il fait mal.
2: Vous allez vous moquer de moi.
3: Me pensez-vous? Allez, le meilleur moyen pour se délester, c'est encore de le dire, de le redire, plutôt que de le ruminer en soi.
2: Vous croyez?
3: Par expérience.
2: C'est flou, mais je crois. Je viens de tuer Titus.
3: Titus?
2: Titus, mon hamster.
3: Et vous avez quel âge?
2: J'ai 7 ans, je l'ai sorti de sa cage, il a mangé, il se balade dans ma chambre, je viens de changer sa litière. Je le prends pour le remettre dans ça, enfin, vous voyez, il y a 2 barres dans ce genre de cage.
3: Possible.
2: Eh bien, je ne sais pas ce qui s'est passé, mais les 2 barres, Titus, coup du lapin.
3: En effet, pour un hamster.
2: Vous voyez ce que je vous avais dit, que vous alliez vous...
3: Excusez-moi, ce sont toujours ces petites choses qui nous harcèlent le plus.
2: Je m'en veux à présent, je sais que c'est bête, mais que c'est loin, mais je peux pas m'en...
3: Mais ce qui est bizarre, c'est que moi, je ne vois pas les choses comme vous.
2: Comment ça?
3: Vous permettez?
2: Quoi?
3: Que je prenne votre place devant votre hôtel.
2: On peut?
3: Vous ne le saviez pas?
2: Et c'est autorisé?
3: Oh, toléré, disons. Par monsieur Cerbère, du moins.
2: Mais je croyais qu'on ne pouvait voir que ses propres souvenirs.
3: Et on peut voir aussi ceux des autres, du moins certains. Cela permet de corriger nos déficiences de mémoire ou des souvenirs tronqués. Vous ne le saviez pas?
2: Non.
3: Notre mémoire est plastique. Elle crée même des faux souvenirs.
2: Mais pourquoi?
3: Mais pour nous protéger.
2: Nous protéger de quoi?
3: De nous-mêmes. Je peux?
2: Allez-y.
3: Je vois bien votre...
2: Titus?
3: Titus. Mais ce n'est pas vous qui êtes là. C'est une fille.
2: Ma sœur est née.
3: Elle est née quand?
2: Qui?
3: À votre sœur.
2: Pourquoi vous me demandez ça?
3: Eh bien, vous avez dit que votre sœur est née. Je ne vois pas le rapport, d'ailleurs, avec Titus.
2: Non, ma sœur. Ma sœur est née. La plus grande.
3: Ah, c'est vrai. Elle a bien 10 ans.
2: 9 ans et demi, et?
3: Eh bien, c'est elle qui... Enfin, qui l'a...
2: Titus?
3: Oui.
2: Non.
3: Si.
2: Pourtant, je suis sûr...
3: Oui, on est tous sûrs. Mais notre mémoire est plastique, je vous l'ai dit. Elle fabrique, elle truc sans cesse. Votre sœur a tué accidentellement Titus et puis elle vous a fait croire que c'était vous.
2: Ah bon? Et là, vous me promettez que ce n'est pas...
3: Je suis formel.
2: Merci. Elle est morte l'an dernier.
3: Qui ça?
2: Ma sœur aînée. Il fait un sacré temps de chien ce jour-là. À l'inhumation, je veux dire.
3: Oh, il pleut souvent aux enterrements.
2: Il y a un soleil écrasant, insolent, les gens pleurent. Si jeune pour... enfin, vous voyez.
3: Et c'était quand?
2: L'été dernier. À Cormont, dans le Boulonnais. J'ai même retrouvé Cerise.
3: Cerise?
2: Ma cousine, mon premier amour.
3: Vous avez quel âge?
2: 4 ans.
3: Ah, c'est jeune.
2: Ça me semble hier.
3: Oui, forcément.
2: Forcément. Et vous, vous...
3: Je veux mourir.
2: Mourir?
3: Mourir. À ma jeunesse, pour passer à autre chose.
2: C'est possible.
3: Vous verrez.
2: Et ça vous est venu comment?
3: Vous savez, peu à peu, à force de venir ici pour s'en rappeler, en parler, les souvenirs s'étiolent, sèchent comme des fleurs. On a beau les placer entre deux pages du livre de la mémoire, ils finissent par se réduire en poussière, disparaître. Mais il y en avait un... tenace.
2: Laissez-moi deviner, votre premier amour.
3: Dans le mille. Et les souvenirs afférents.
2: Et donc?
3: Et donc je suis retourné, là-bas, sur la plage.
2: Quand?
3: La semaine dernière.
2: Et?
3: Ça fait 30 ans. Je n'ai rien retrouvé. Enfin si, une chose. Des mots, écrits dans le blocos où nous allions... Enfin, voyez, trois phrases, d'elle. Je t'ai attendu, des mois, tu n'es pas venu. Sylvie. Elle joue au cerf-volant sur la plage, une plage de Normandie. Il y a un tel vent. Le fil casse, le cerf-volant finit par tomber, sur moi.
2: Vous avez quel âge?
3: 14 ans, presque 15. Vacances de Pâques chez ma grand-mère où je suis censé réviser. Il faut dire que mon professeur principal a dit à mes parents « Votre fils va au brevet des collèges comme quelqu'un qui irait pique-niquer sur une plage de Normandie le jour du débarquement, en 1944. »
2: Ça le mérite d'être clair.
3: À partir de ce moment-là, je n'ai plus trop la tête à réviser, vous imaginez. Je pense qu'à Sylvie. Alors on se revoit, on s'embrasse, je lui écris un poème d'amour sur le sable qui s'efface peu à peu avec la marée.
2: C'est romantique.
3: Elle est partie avec mon meilleur pote.
2: C'est mon romantique.
3: Et c'est pourquoi je suis revenu ici. Dire adieu à ma jeunesse. Dernier hommage à Sylvie. Et à toutes celles qu'on suivit dans ma jeunesse. Et forme l'image idéale de la jeune fille. Le visage de Sylvie. Les mains de Nathalie. Oh, j'ai été vache avec elle quand même. Les jambes de Laurence. Le sourire de Claire. Les yeux de Corinne.
2: C'est plus une fille, votre description. C'est Robocop.
3: C'est à votre tour de vous moquer, là.
2: Pardon, c'était juste pour... Oh, dis donc, la Laurence, elle est... Je comprends pourquoi dans le portrait chinois, vous parliez de ses jambes.
3: Oui.
2: Ah, elle est vraiment, vraiment...
3: Oui, bon, je vais ranger.
2: Attendez, avec Laurence, vous avez perdu votre... C'était de bons souvenirs, je pense.
3: Oui, certains.
2: Oh, faites pas le modeste. Mais... Ou alors ça?
3: Quoi?
2: Elle se fout de votre gueule?
3: Non.
2: Je vous le dis, elle se fout carrément de votre gueule. Elle simule.
3: Elle simule?
2: Ah, je le vois, nettement. Elle fait semblant de... Enfin, vous voyez.
3: Non.
2: Eh bien, de... d'avoir du plaisir, quoi. Mais c'est du bidon. Elle simule.
3: Bon, je crois qu'il est temps.
2: Excusez-moi, j'aurais pas dû...
3: Au contraire. Raison de plus pour ne plus rallumer la flamme. Du souvenir.
2: Qu'est-ce que vous allez faire de tout ça?
3: Oh, l'incinérer, ça ne se fait plus d'enterrer ses souvenirs.
2: Vous avez du courage.
3: Pas trop.
2: Vous, je vous accompagne, si vous voulez.
3: Oh, volontiers. Et je vous offre à boire après.
2: Avec plaisir.
3: Eh bien, adieu, monsieur Cerbère.
1: Bon vent. Au revoir, messieurs.
2: Au revoir.
1: Et c'est ainsi qu'ils sont partis. Sont-ils devenus amis? Ne se sont-ils plus jamais revus? Comment savoir? Le nouveau, lui, n'est jamais retourné à l'hôtel de sa jeunesse. On n'a jamais su pourquoi. J'ai alerté la direction. Ça a été long, mais finalement, l'hôtel 6767, c'est bizarre. Je me souviens de ce numéro et pas des noms. Bon, l'hôtel 6767 a été libéré. Mais il y a eu un souci dans le fichier. Jamais l'hôtel 6767 n'a été occupé par un autre souvenant. Comme s'il fallait pas mélanger les souvenirs.

0: La maisonnée Elquin, un texte de Jean-Albert Mazot sur une lecture de Thibaut Dubreuil.
1: Ça chuchote, ça papote, ça murmure, ça susurre, ça se passe le mot à demi-mot, à peine. Chut, plus bas, pour les bruiter, pour laisser circuler. Pire que la rumeur, pire que la calomnie, chut.
0: Se presser, oui, mais doucement, sans bruit, sans effusion, sans émotion professionnelle, silence. Chuchotement de rigueur, murmure étouffé par les murs, derrière les portes, chut. C'est bon? C'est fait? Restez discret. Certains se sont réveillés. Chut!
1: Ça doit être secret. Restez en retrait. Sinon, ce serait laisser entrer la dame de la grande nuit. Ou l'Ankou. Saint-Eustache au couteau, le chariot de David ou demoiselle chasseresse, c'est selon.
0: Ou bien la maisonnée Elquin.
2: Et tout le tintouin, toute la compagnie qui joue du tambourin grand saut envahirait tout si... Chut!
0: Il y a toujours quelqu'un de la maisonnée pour prendre Morgue la main de l'un, Luc le bras de l'autre. Elle ne se déplace jamais pour rien. Mais certains, résidant ici ou ailleurs, de ceux qui geignent la nuit entre deux rides, deux rêves, le regard tiré vers l'autre rive, quand ils voient Elquin dans son manteau harlequin, l'appel à eux, viennent volontairement jusqu'à lui. Et la chevauchée furieuse cesse de suite. Grand calme autour du résident qui demande instamment « C'est pour moi ?»«
3: Non, votre voisin. »«
1: Emmenez-moi. » »«
3: Non, ce n'est pas votre heure. » »«
1: Mais il y a une heure pour ça ?»«
3: C'est la loi. » »« Je vous crois pas. » »«
1: Et puis pourquoi vous dérangez deux fois ?» Vous ne ferez qu'un voyage, comme ça, vous me laisserez dans l'entre-deux en attendant.
2: Et je pourrais même vous filer un coup de main, ou un coup de pied, à qui récalcitre, oh j'en connais, hein, qui résiste, qui conteste, proteste, réclame
1: un sursis, promet un sursaut, le rachat des erreurs passées par une action d'éclat, un grand geste, alors que moi j'attends que ça, être de la maisonnée.
3: Allez, montez, c'est Elquin. Je m'arrangerai.
2: Et le grand boucan de la maison Elquin reprend humains qui chialent, les chats qui piaulent, chiens à la bois, loups et garous, et avec les plus humains, les rien devenus, les doquins, les absents, les esprits.
0: Personne n'entend ce boucan si ce n'est son heure.
3: Quand vous l'entendez, c'est que c'est pour vous. Mais ce bruit, ce ne sont que des on-dit, dit-on.
0: Sûr ? Car certains prétendent, depuis des siècles, l'avoir entendu, sans avoir été perçu par les gens de la maison.
3: Une sacrée frousse. Une de ces trouilles au cul. On rentre piteux. On se dit heureux d'y avoir échappé. Mais ça dure pas, cette idée-là. C'est fugace. Alors que l'idée de la mort, c'est tenace. Ça ne vous lâche plus dès que ça vous a frôlé. Rasé de près, plus rien ne pousse. C'est Attila, c'est le clan mongol, la maladie de la brunie. Le sursis, l'envie, pour certains, d'y goûter enfin et avant l'heure.
0: Mais qu'est-ce qu'il nous reste alors ? Me demande une résidente quelque peu lettrée.
3: Bah, suivre la compagnie ou savourer nos derniers instants ?

0: L'œillet à la bouche. Un texte de Jean-Albert Mazot sur une lecture de Fanny Lerest du Cours Charmet. Ce texte, ainsi que Zizi dans le métro et la maisonnée Elquin, sont disponibles dans le recueil de nouvelles Sous les auspices de Jean-Albert Mazot, paru en 2024 aux éditions La Vilaine Éditrice.
1: Cette nuit, ne parvenant pas encore une fois à écrire, soudain me revient la voix de Céleste Fantos, qui, en ce 22 avril 2002, face à ma rage de la veille devant la déroute qui consacra Chirac tout en légalisant la liberté pour sa gueule et la trique sur le dos des autres, chante, pour m'alléger, de n'être pas sévère envers moi, de n'avoir rien su faire ou de n'avoir jamais su, chantonne encore, en souriant. Ô fille, ma complice, petite sœur d'exil, tu as les cicatrices d'un 21 avril. Et Céleste la Lusitaine me raconta à grands traits sa vie et ses combats. L'existence, modeste, de ses parents ouvriers, son frère, rebelle et rugueux, toujours généreux. La petite fille qu'elle était, mêlant l'ange et la conscience. L'immonde salazarisme et ses trois piliers, épiscopat, patronat, militaria, et ses trois actions civilisatrices dans les colonies, bombardement sur les terres, herbicides sur les récoltes, napalm sur les populations. Le service militaire, rallongé à 4 ans, dont 2 en guerre coloniale, son frère promis au Mozambique, sa désertion et l'exil, et ses questions, partir où, vers quel pays faire au salto, comment conserver les liens avec la famille, les amis, et pourrais-je jamais revenir? Son exil en France, inscrit dans la migration économique depuis 1932, marquée par la pauvreté. La vie, malgré tout, de la fille sans frère, sous la botte d'un sale hasard, dans la misère lisboète, entre ange et conscience. Et les Pâques, bénies par les capitaines d'avril, de retour du front, met la fleur au fusil, et dans la liesse, Céleste Cairo, la fleuriste, offrant des œillets aux soldats et un nom à la révolution. La fin des guerres d'indépendance et le retour des fils rendus aux civils comme des retornados coloniaux en métropole, le risque du retour des émigrés clandestins comme son frère et d'une crise économique menaçant la frêle démocratie. Son frère, devenu communiste, qui refuse de rentrer, de mettre en danger la fragile démocratie. Son frère qui l'appelle, elle, Céleste, entre ange et conscience, à venir en France, où nous sommes mieux payés pour envoyer à coups de petites économies de l'argent pour consolider la démocratie. Les questions de Céleste. Quelle révolution, quelle démocratie sociale? Et sa décision de migrer en France, rejoindre son frère lui disant qu'il était temps car Chirac, premier sinistre d'une démocratie qui se dit sociale, suspend l'immigration des travailleurs dont la France avait encore besoin la veille. Le commentaire, entre parenthèses, de Céleste à sa complice. Petite sœur d'exil intérieur sur Chirac qu'elle n'a jamais pu blairer. Et son installation en France, précaire. Son entrée au service de monsieur et madame comme bonne à tout faire. Cette profession qui n'en est pas une, où on se doit d'être disponible mais invisible, discrète et muette, mais active et réactive. Ce métier qui dénie toute personnalité à qui la pratique par celles et ceux mêmes qui l'emploient. Les émotions et sentiments contradictoires. La confiance et l'attirance. L'admiration et l'attention. La sollicitude et le sacrifice. Le goût des autres. Le désir d'aider. Et l'humiliation. La frustration. La rancœur et la haine. Le mépris et la colère. La lassitude et l'épuisement. L'impression et bientôt la certitude d'être aliéné. L'impression qu'elle donnait à monsieur se croyant corps et âme propriétaire de Céleste qui pouvait bien faire les petites affaires de monsieur puisque madame ne faisait plus l'affaire. La tentation, comme réponse à l'idéologie dominante, de neutralisation affective. Et le refus d'y céder. Les 5 gifles envoyées à monsieur, les 4 vérités balancées à madame. La décision de quitter la chambre pour l'atelier. L'appartement pour l'usine. Le travail à l'usine. L'oppression des chefs tatillons. La pression mâle des enchaînés. L'adhésion au Parti communiste français. Les cours du soir où comprendre l'aliénation ou apprendre la dialectique de la libération. son exclusion de la cellule pour déviationnisme et son engagement dans le syndicalisme révolutionnaire. Les luttes et les grèves, les négociations et les échecs, les revendications et les victoires, jamais totales. Et les amours de Céleste, indépendantes, pour des hommes, pour des femmes, indifféremment. Et son égal mépris pour ce qu'en médisent les bien-pensants comme les mécréants. Son refus total de toute vie matrimoniale. Son refus tout aussi total de la maternité. Sa liberté qu'elle revendique. Sa destinée qu'elle met en pratique jusqu'à sa façon fatale de danser le fado. Le fado tropical de Chico Buarque et Rui Guerre. La censure de la junte brésilienne répondant à celle de colonel grec. Le fado Portugal de Jorge Moustaki, adapté du tropical original, que j'ignorais, et que Céleste, pour m'alléger, me chante. À ceux qui ne croient plus voir s'accomplir leur idéal, dis-leur qu'un œillet rouge a fleuri au Portugal. Et c'est la voix de Céleste que j'entends encore dans ma nuit, qui m'a redonné courage alors que je désespérais. Céleste, que j'ai pleuré ce matin tandis qu'on l'enterrait. Et je voulais pas pleurer, je pouvais pas m'en empêcher. 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

0: Bonjour à toutes et à tous et bienvenue dans l'émission Europe Direct sur Radio Aria. Toutes les semaines, le Centre Europe Direct Lorraine Grand Est, hébergé par l'association Christel et relais de la Commission européenne en Lorraine, vous offre une émission qui vous parle d'Europe et de son actualité. Aujourd'hui au programme, les incendies en Europe, la France est-elle mieux équipée que ses voisins? Nous parlerons aussi de Copernicus avec un mois de juillet record en France et des océans en surchauffe. Et nous finirons par la crise migratoire à Ceuta, avec des tensions autour de Schengen et des contrôles italiens. On commence donc avec la première actualité, avec les incendies de forêt qui se multiplient en Europe, et une question qui revient souvent, la France est-elle mieux équipée que ses voisins ?
1: Eh bien, la France dispose effectivement d'un dispositif important de lutte contre les feux de forêt, notamment avec des moyens aériens, des pompiers spécialisés, des colonnes de renfort et une organisation de sécurité civile structurée. Mais dire qu'elle est simplement mieux équipée que tous ses voisins serait trop rapide. Tout dépend des risques, des territoires, des doctrines d'intervention et des moyens mobilisables.
0: Pourquoi cette comparaison était difficile à faire ?
1: Parce qu'on ne compare pas seulement un nombre d'avions ou de camions, il faut regarder la superficie forestière, la densité de population, les reliefs, les conditions climatiques, la fréquence des incendies et la manière dont chaque pays organise ses secours. L'Espagne, l'Italie, la Grèce ou le Portugal ont aussi une grande expérience des incendies méditerranéens et des dispositifs très développés.
0: Et quels sont les points forts du modèle français ?
1: La France s'appuie sur une sécurité civile très structurée, avec des moyens nationaux capables d'être projetés rapidement et un réseau important de sapeurs-pompiers professionnels et volontaires. Elle a aussi développé une doctrine d'attaque rapide des feux naissants. L'idée est d'intervenir très tôt pour empêcher un départ de feu de devenir un incendie incontrôlable.
0: Les moyens aériens français sont-ils particulièrement importants ?
1: Oui, ils sont importants, notamment avec des avions bombardiers d'eau et des avions de coordination de surveillance. Mais les moyens aériens ne suffisent jamais à eux seuls. Un feu se gagne aussi au sol avec les pompiers, les pistes d'accès, la prévention, le débroussaillement, la surveillance météo et la capacité à évacuer ou protéger les populations.
0: Est-ce que la France peut faire face seule aux grands incendies ?
1: Pas toujours. Même un pays bien équipé peut être dépassé lorsqu'il y a plusieurs feux simultanés, des conditions météo aussi extrêmes ou des incendies très rapides. C'est précisément pour cela que la solidarité européenne est essentielle. La France peut aider ses voisins, mais elle peut aussi recevoir des renforts européens lorsque la situation l'exige.
0: Et quel rôle joue l'Union européenne dans cette solidarité ?
1: L'Union européenne coordonne l'aide via le mécanisme européen de protection civile. Lorsqu'un État membre demande de l'aide, la Commission européenne centralise les offres. Avions, hélicoptères, pompiers, véhicules, matériels ou experts. Cela permet d'envoyer rapidement des moyens là où ils sont nécessaires, sans que chaque pays doive négocier séparément avec tous les autres.
0: Et enfin, qu'est-ce que la réserve RescEU ?
1: RescEU, c'est une réserve européenne de moyens de crise financée par l'Union européenne. Elle peut être mobilisée lorsque les capacités nationales et les capacités proposées volontairement par les États ne suffisent pas. Pour les feux de forêt, cette réserve comprend notamment des avions bombardiers d'eau et des hélicoptères prêts à intervenir dans les pays sous forte pression.
0: Eh bien, merci Adam pour ces informations. On passe à la deuxième actualité avec le dernier bilan de Copernicus qui alerte sur un mois de juillet exceptionnel. Que faut-il retenir ?
1: Eh bien, le bilan confirme une situation climatique très préoccupante. En France, en juillet 2026, ça a été le mois le plus chaud jamais enregistré depuis le début des mesures modernes. À l'échelle européenne, l'ouest du continent a connu une séquence juin-juillet record. Et les océans restent à des niveaux de température très élevés, ce qui renforce les inquiétudes sur les écosystèmes, le climat et les événements extrêmes.
0: Pourquoi le mois de juillet 2026 est-il si marquant pour la France ?
1: Parce qu'il ne s'agit pas seulement de quelques journées très chaudes. C'est l'ensemble du mois qui a été exceptionnel avec des températures moyennes très élevées, des nuits souvent difficiles et des épisodes de chaleur prolongés. Ce type de record est particulièrement important car il montre une installation durable de la chaleur avec des effets sur la santé, l'agriculture, l'eau et les infrastructures.
0: Et quelle différence entre une canicule ponctuelle et un record mensuel ?
1: Et oui, une canicule peut durer quelques jours ou quelques semaines avec des températures très élevées de jour comme de nuit. Un record mensuel signifie que la chaleur a dominé sur une période beaucoup plus large. Et même si certains jours sont moins extrêmes, la moyenne reste très élevée. Et c'est souvent ce qui rend l'épisode plus lourd pour les organismes, les sols et les systèmes de santé.
0: Copernicus parle aussi d'une Europe occidentale très touchée. Quels pays sont concernés ?
1: Eh bien, l'Europe occidentale a été particulièrement exposée avec des températures très élevées en France, en Espagne, au Royaume-Uni, en Irlande et dans plusieurs régions voisines. Cette chaleur s'inscrit dans une série d'épisodes commencés dès le printemps et le début de l'été. Ce n'est donc pas un événement isolé, mais une succession de périodes anormalement chaudes.
0: Et pourquoi les océans surchauffent sont-ils un sujet aussi important ?
1: Eh bien, les océans absorbent une grande partie de la chaleur liée au réchauffement climatique. Lorsqu'ils atteignent des températures très élevées, cela perturbe les écosystèmes marins, les poissons, les coraux, les chaînes alimentaires et parfois les activités économiques comme la pêche. Cela peut aussi influencer l'atmosphère, l'humidité disponible et certains phénomènes météorologiques extrêmes.
0: Est-ce que des océans plus chauds peuvent renforcer les épisodes météo extrêmes ?
1: Oui, dans certains cas, des eaux plus chaudes peuvent fournir davantage d'énergie et d'humidité à l'atmosphère. Cela peut contribuer à des épisodes de fortes pluies, à des tempêtes plus intenses ou à des nuits plus chaudes près des côtes. Les interactions sont complexes, mais la surchauffe des océans est clairement un signal climatique majeur.
0: Très bien, mais quel rôle joue Copernicus dans le suivi de ces phénomènes ?
1: Eh bien, Copernicus, c'est le programme européen d'observation de la Terre. Il utilise des satellites, des modèles et des données au sol pour suivre le climat, l'atmosphère, les océans, les sols, les incendies ou encore les catastrophes naturelles. Ces bilans permettent aux scientifiques, aux décideurs et aux citoyens de comprendre l'évolution du climat avec des données comparables et régulièrement mises à jour.
0: Et pourquoi ce type de données est utile pour les politiques publiques ?
1: Parce qu'on ne peut pas s'adapter efficacement sans mesurer. Les données Copernicus aident à repérer les zones à risque, suivre les sécheresses, anticiper les vagues de chaleur, comprendre les incendies ou surveiller l'état des océans. Elles permettent aussi d'évaluer si les politiques climatiques et d'adaptation sont à la hauteur des changements observés.
0: Eh bien, merci Adam pour ces informations. On passe à la dernière actualité avec la crise migratoire à Ceuta qui a provoqué des tensions entre l'Espagne et l'Italie. Que s'est-il passé ?
1: Ceuta, enclave espagnole située au nord du Maroc, a connu un afflux massif de migrants. Cette situation a immédiatement provoqué des réactions en Europe et l'Italie a réintroduit des contrôles visant les voyageurs en provenance d'Espagne au nom de la sécurité et du contrôle migratoire. Madrid a vivement critiqué cette décision, estimant qu'elle était disproportionnée et contraire à l'esprit de solidarité européenne.
0: Et pourquoi Ceuta est-il un territoire si particulier ?
1: Ceuta appartient à l'Espagne, donc à l'Union européenne, mais elle est située sur le continent africain, à la frontière avec le Maroc. Avec Melilla, elle constitue l'une des rares frontières terrestres entre l'Union européenne et l'Afrique. C'est pourquoi chaque crise migratoire à Ceuta dépasse immédiatement le cadre local et devient un sujet européen.
0: Est-ce que Ceuta fait partie de l'espace Schengen ?
1: Ceuta a un statut particulier. Elle est espagnole, mais elle n'est pas intégrée à Schengen exactement comme le territoire espagnol. Des contrôles spécifiques existent pour les déplacements entre Ceuta et le reste de l'Espagne. C'est un point souvent mal compris. Entrer à Ceuta ne signifie pas automatiquement circuler librement dans tout l'espace Schengen.
0: Très bien, mais pourquoi l'Italie a décidé de rétablir des contrôles ?
1: Rome a justifié ses contrôles par la crainte de mouvements secondaires, c'est-à-dire le passage de personnes arrivées en Espagne vers d'autres pays européens. L'Italie a voulu montrer qu'elle prenait des précautions, mais l'Espagne a considéré que cette décision envoyait un mauvais signal, car elle revenait à mettre Madrid sous suspicion au moment même où elle gérait une crise frontalière.
0: Et un pays d'ailleurs peut-il rétablir des contrôles à l'intérieur de l'espace Schengen ?
1: Oui, mais seulement dans des conditions encadrées. Le code frontière Schengen permet à un État de réintroduire temporairement des contrôles à certaines frontières intérieures en cas de menace grave pour l'ordre public ou la sécurité intérieure. Ces contrôles doivent rester exceptionnels, proportionnés et limités dans le temps. Ils ne sont pas censés devenir la règle normale.
0: Mais quelle différence entre rétablir des contrôles et sortir un pays de Schengen ?
1: Rétablir des contrôles, c'est une mesure temporaire prise par un État pour répondre à une situation particulière. Sortir un pays de Schengen serait tout autre chose. Une décision politique et juridique extrêmement lourde pour laquelle il n'existe pas de mécanisme simple d'exclusion automatique. Dans le débat public, ces deux notions sont souvent confondues.
0: Pourquoi l'Espagne demande-t-elle à Rome de lever ses contrôles ?
1: Parce qu'elle considère avoir réagi rapidement à la crise de Ceuta et estime que les contrôles italiens pénalisent inutilement les voyageurs et la coopération européenne. Pour Madrid, le bon réflexe devrait être la solidarité entre États membres, pas la fermeture en chaîne. Et l'Espagne craint aussi que cette mesure donne un argument politique à ceux qui veulent affaiblir Schengen.
0: Et cette crise révèle-t-elle des divisions européennes sur la migration ?
1: Oui, très clairement, certains États mettent l'accent sur le contrôle strict des frontières et les mouvements secondaires. D'autres insistent davantage sur la solidarité et le respect des responsabilités communes. La migration reste l'un des sujets les plus sensibles de l'Union européenne, car elle touche à la sécurité, au droit d'asile, à la souveraineté et aux droits humains.
0: Et enfin, quel rôle peut jouer l'Union européenne dans une telle crise ?
1: L'Union européenne peut coordonner, soutenir et rappeler les règles communes. Elle peut mobiliser des agences comme Frontex, accompagner l'Espagne dans la gestion de la frontière extérieure, faciliter le dialogue entre États membres et veiller au respect du droit européen. Mais elle doit aussi composer avec des décisions nationales très politiques, notamment sur les contrôles temporaires.
0: Eh bien, merci Adam pour toutes ces informations. On y voit plus clair sur l'actualité européenne. On se retrouve la semaine prochaine et d'ici là, portez-vous bien.

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Bonjour à tous, vous êtes en compagnie de Vincent sur Radio Aria, fréquence 99.6 ou alors sur internet radio-aria.fr. Je vous propose pendant une heure des chansons françaises d'aujourd'hui. Allez, on démarre avec Zaz.

0: 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On continue avec Amir, avec la chanson complémentaire. Amir.
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Emmène-moi, c'est le titre de cette chanson et c'était interprété par Kalema, chanson française d'aujourd'hui sur Radio Réal 99.6. Je vous propose maintenant Florent Pagny, T'aimer encore.

0: Encore Florent Pagny, chanson française d'aujourd'hui. Allez, on continue avec Louane, avec la chanson Maman.
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Aimez les gens, Flo de la Vega. Alors, si éventuellement vous venez de nous rejoindre, eh bien, soyez les bienvenus. Vous êtes bien sur Radio Aria, fréquence 99.6 ou alors sur internet radio-aria.fr. Vous êtes en compagnie de Vincent pour l'émission Chanson française d'aujourd'hui. Allez, on continue avec un duo. C'est Pascal Obispo et Francis Cabrel avec la chanson Il faudrait que pleuve l'amour.

Il faudrait que pleuve l'amour, Pascal Obispo et Francis Cabrel. On continue avec Vita, un dimanche avec toi. Vita.

un dimanche avec toi, Vita. On continue avec un duo, c'est Héloïse et Ritza avec la chanson « Comment tu vas ?» Ouais.

0: Le temps qui reste, Slimane, chanson française aujourd'hui sur Radio Aria le 99.6. On continue avec Alexis Large ce soir.
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0: On se trouvera à un endroit, et c'était Grégoire qui nous interprétait cette chanson. On continue, Joseph, avec, continue avec Joseph Camel, Crash.
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Eh bien voilà, il est l'heure de nous quitter. Vous étiez en compagnie de Vincent pour l'émission Chanson française d'aujourd'hui sur Radio Arial 95.6 en espérant que vous avez passé un agréable moment. On se retrouve en direct tous les samedis de 14h à 15h avec une rediffusion chaque mardi de 14h à 15h. Allez, je vous dis ciao, ciao à tous et à bientôt pour des chansons françaises d'aujourd'hui sur Radio Arial.

Bonjour, bonjour à tous. Vous êtes toujours en compagnie de Vincent sur Radio Aria, fréquence 99.6, ou alors sur internet radio-aria.fr. Nous sommes ensemble jusqu'à 17h. Je vous propose maintenant l'émission Souvenir, Souvenir. Le principe est d'entendre le maximum de chansons françaises d'hier qui vont réveiller des souvenirs. Alors ça peut être un souvenir d'une rencontre de vacances d'enfance ou peut-être d'autres souvenirs. Allez, on démarre avec C'est Jérôme.

38, c'est Jérôme, chanson, souvenir, souvenir. Alors n'oubliez pas que vous avez la possibilité de m'appeler pour me demander une chanson qui vous rappelle un souvenir ou alors une chanson que vous souhaitez entendre. Alors composez bien le 03 82 25 80 80, 03 82 25 80 80. Et pour les auditeurs qui habitent de l'autre côté de la frontière, vous composez le 00 33, le 3, le 82 25 80 80 et on écoutera les chansons que vous allez me demander vers 16h. Alors surtout, appelez-moi avant 16h si vous voulez que votre chanson elle passe aujourd'hui. Autrement, elle passera samedi prochain sans aucun problème. Allez, on continue avec Herbert Léonard, Quand tu m'aimes.

Quand tu m'aimes, Herbert Léonard, chanson souvenir, souvenir. Allez, on continue avec Monty. Oui, je dis bien Monty. Souvenez-vous de cette chanson, Vivre d'amour.

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Mike Brandt, chanson, souvenir, souvenir. Allez, on continue avec Didier Barbolivien et Tatiana Platon avec la chanson « Avec 20 ans de moins ». Oui, avec 20 ans de moins.

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2: Avec 20 ans de moins, Didier Barbolivien et Tatiana Platon, chanson Souvenir, Souvenir, sur Radio Réal de 99.6. On continue avec Michel Thor, à faire pleurer les femmes.

Chanson, souvenir, souvenir. Allez, on continue avec François Valéry. Souvenez-vous également de cette chanson, Emmanuel. François Valéry.

Emmanuel, voilà, François Valéry, voilà, François Valéry, chanson, souvenir, souvenir. Allez, on continue avec François Feldman. Souvenez-vous également de cette chanson, Joy, François Feldman.

Joy, François Feldman, chanson, souvenir, souvenir. Alors, si éventuellement vous venez de nous rejoindre, eh bien, soyez les bienvenus. Vous êtes bien sur Radio Aria, fréquence 99.6, ou alors sur internet radio-aria.fr. Vous êtes en compagnie de Vincent pour l'émission Souvenir, souvenir. Alors, le principe de cette émission est d'entendre le maximum de chansons françaises d'hier qui réveillent des souvenirs. Alors, ça peut être un souvenir de

compte de vacances d'enfance ou peut-être d'autres souvenirs. Et puis, vous avez la possibilité de m'appeler pour me demander une chanson qui vous rappelle un souvenir ou alors une chanson que vous souhaitez entendre. Alors, composez bien le 03 82 25 80 80, 03 82 25 80 80. Et pour les auditeurs qui habitent de l'autre côté de la frontière, vous composez le 00 33 le 3 le 82 25 80 80 et on écoutera les chansons que vous êtes en train de me demander vers 16h. Allez, on continue avec Nicoletta avec la chanson Les Orques d'Antan. Nicoletta.

Les orques d'antan, Nicoletta, chanson, souvenir, souvenir. Allez, on continue avec Pierre Bachelet, pleure pas, boulou, Pierre Bachelet.

Pleure pas, boulot. Voilà, c'était le titre de cette chanson interprétée par Pierre Bachelet. 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Robert, si tu es à l'écoute, je te souhaite une bonne émission pour demain et passe le bonjour à Fabienne. Et comme d'habitude, je veux t'offrir aussi bien qu'à toi qu'à tous les auditeurs de Radio Aria une chanson de Johnny Hallyday. Alors aujourd'hui, j'ai choisi Vivre pour le meilleur.

pour le meilleur Johnny Hallyday, chanson souvenir, souvenir. Allez, on continue avec Hervé Villard avec la chanson « J'ai envie de vivre avec toi ». Hervé Villard, c'est parti.

J'ai envie de vivre avec toi, Hervé Villard, chanson Souvenir, Souvenir. Allez, on continue avec Jairo. Souvenez-vous également de cette chanson, le titre c'est Vivre libre, Jairo.

Vivre libre, Jairo, chanson, souvenir, souvenir. Allez, on continue avec Étienne Nao. Souvenez-vous également de cette chanson. Allez, on va faire un petit week-end à Rome. Allez, week-end à Rome. Souvenir, souvenir.

Aux chansons, souvenirs. Allez, on continue avec un duo, c'est Céline Dion et Jean-Jacques Goldman. J'irai où tu iras. Souvenirs.

Sera Céline Dion et Jean-Jacques Goldman, chanson Souvenir, Souvenir. Voilà, allez, je vous rappelle que vous êtes bien sur Radio Aria, que la fréquence est toujours le 99.6, ou alors sur internet, c'est radio-aria.fr, que vous êtes toujours en compagnie de Vincent pour l'émission Souvenir, Souvenir, et on se retrouve tous les samedis jusqu'à 17h. Alors, le principe de cette émission est d'entendre le maximum de chansons françaises d'hier qui réveillent des souvenirs, et puis vous avez la possibilité de m'appeler au 03 82 25 80 80 pour me demander une chanson qui vous rappelle un souvenir ou alors une chanson que vous souhaitez entendre. Et c'est vers 16h qu'on écoute ces chansons-là. Alors, je regarde la pendule de Radio Aria. Il est 16h passé de quelques secondes. Allez, on démarre tout de suite cette séquence chansons demandées d'aujourd'hui. Nous allons tout de suite du côté de Gourincourt retrouver Michel, fidèle auditeur de Radio Aria. Michel, il voudrait Richard Anthony avec la chanson J'irai twister le blues. Ouais, c'est tout un programme. Alors, Michel, il offre cette chanson à Robert Les Diables. Il me l'offre également. Merci. Et il se l'offre à lui-même, Richard Anthony. J'irai twister le blues.

J'ai retwisté le blues, Richard Anthony, chanson demandée par Michel de Couracourt. Merci Michel. Allez, nous partons. Alexis, retrouvez JC, JC également, fidèle auditeur JC, il voudrait Guy Bedos et Sophie Daumier avec La Drague. Oh, ya, c'est également tout un programme. Alors, JC, il offre cette chanson à Robert Le Diable. Il me l'offre également. Merci, c'est gentil. Et bien sûr, il l'offre à vous tous, auditeurs et auditrices de Radio Aria. Guy Bedos et Sophie Daumier, La Drague.

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1: Je vais lui griffer le dos avec mon pouce. 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
0: Aïe ! Mais il est givré, ce mec. 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C'est tout moi, ça. Il manque que ça finisse, ce slow, parce que je suis au bord de l'esclandre.
1: Bien joué, Jeannot. Elle est à point, là. Elle est à point. Il n'y a plus qu'à porter les stockades. Allez, vas-y, Jeannot. Vas-y, mon fils. Il faut conclure maintenant.
0: Berk. 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
1: Et voilà le travail. 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Il faut savoir s'imposer. C'est tout.
2: La drague, Guy Baudos et Sophie Daubier, chanson qui nous a été demandée par JC de Lexi. Merci JC. Allez, nous partons à Lucini, retrouver Franca. Franca également, une fidèle auditrice. Franca, elle voudrait Pierre Bachelet avec la chanson en l'an 2001. Voilà. Alors, Franca, elle m'offre cette chanson également à Arlette. Merci à Robert le Diable, à Fabienne. Elle offre cette chanson à Didier, à Aurélien, à Anne, à Martine, à José, à Séraphine, à Michel de Mont-Saint-Martin, à Nathalie et également à vous tous, auditeurs et auditrices de Radio Aria. Pierre Bachelet en l'an 2001. C'est parti.

Pierre Bachelet, chanson qui nous a été demandée par Franca de Ussigny. Merci Franca pour cette chanson. Allez, nous partons à Lons-la-Ville retrouver Philippe. Philippe qui est également un fidèle auditeur de Radio Ria. Philippe, il voudrait Dimis Roussos avec la chanson « On écrit sur les murs ». Alors Philippe, il m'offre cette chanson. Merci également à Arlette, merci pour elle. À Robert le Diable, à Fabienne. Il offre cette chanson à Anne, à Nadja, à Cadou. Il offre cette chanson aux auditeurs de la résidence Fachon de Lons-la-Ville et il offre également cette chanson à vous tous, auditeurs et auditrices de Radio Aria, et également à toute la compagnie de Radio Aria. Dimis Roussos, on écrit sur les murs.

On écrit sur les murs d'Émile Rousseau ce chanson demandée par Philippe de Longlaville. Merci Philippe. Allez, nous restons ici à Longwyau. Ici à Longwyau, on va retrouver Anne, la fidèle auditrice de Radio Aria. Anne, elle voudrait Léo Castiel avec la chanson « Ce que l'amour ne dit pas ». Anne, elle m'offre cette chanson également à Arlette. Merci. Elle offre cette chanson à la famille L'Hôtel et Lombardie. Et puis elle offre cette chanson à vous tous, auditeurs et auditrices de Radio Aria. Léo Castiel, « Ce que l'amour ne dit pas ».

pour Ne dis pas, Léo Castiel, chanson qui nous a été demandée par Anne de Longuyau. Merci Anne. Allez, nous partons dans le sud, on va aller à Port-de-Bouc retrouver Michel, fidèle auditeur de Radio Aria. Michel, il voudrait Richard Koch chante avec la chanson Pour elle. Alors Michel, il m'offre cette chanson également à Arlette, merci, à Robert le Diable, à Fabienne, il offre cette chanson à JC, à Bernie, à Céline. Et Michel, il offre cette chanson à son épouse qui n'est plus là. Et également, il offre cette chanson à vous tous, auditeurs et auditrices de Radio Aria. Et cette chanson va rappeler énormément de souvenirs. Allez, Richard Koch chante Pour elle.

0: Pour elle, Richard Cochante, chanson demandée par Michel de Port-de-Bouc. Merci Michel pour cette chanson. Allez, nous allons à Clermont-Ferrand retrouver Annie. Annie également une fidèle auditrice. Annie, elle voudrait Claude-Michel Schoenberg avec la chanson Le Premier Pas. Annie, elle m'offre cette chanson également. Arlette, merci à Robert le Diable, à Fabienne. Elle offre cette chanson à nos familles, également à son mari, à elle, à ses enfants, à Antoine, à JC, à son équipe, à Chloé, au personnel de la santé, aux malades, aux aides à domicile. Elle offre cette chanson à tous les animateurs de Radio Aria. Elle offre cette chanson à vous tous, auditeurs et auditrices de Radio Aria, et à toute la Lorraine et à l'Auvergne. Allez, Claude Michel Schoenberg, Le Premier Pas.
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Le premier pas, Claude Michel Schönberg, chanson demandée par Annie de Clermont-Ferrand. Merci Annie. Allez, nous partons à Gap, retrouver Daniel. Daniel, une fidèle auditrice de Radio Aria. Daniel, elle voudrait Frédéric François avec la chanson « Mon cœur te dit je t'aime ». Alors Daniel, elle s'offre cette chanson, voilà, donc elle se l'offre. Et elle offre cette chanson à son époux qui n'est plus là. Allez, Frédéric François, « Mon cœur, tu dis je t'aime ».

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te dis je t'aime, Frédéric François, chanson qui nous a été demandée par Daniel de Gap. Merci Daniel pour cette chanson. Allez, nous partons à Londres, à le retrouver Miguel. Miguel également fidèle auditeur de Radio Ria. Miguel, il voudrait Johnny Hallyday avec la chanson Ça ne finira jamais. Alors Miguel, il offre cette chanson à tous ceux qui aiment Johnny. Il me l'offre également, merci, également à Robert le Diable. Et Miguel, il offre cette chanson à Patricia de Alondrel. Allez, Johnny Hallyday, ça ne finira jamais.

0: Ça ne finira jamais, Johnny Hallyday, chanson qui nous a été demandée par Miguel de Alondrel. Merci Miguel pour cette chanson. Allez, nous partons à Irserange retrouver Charles. Charles également fidèle auditeur. Charles, il voudrait Claude Barzotti avec la chanson « Je t'apprendrai l'amour ». Alors, Charles, il m'offre cette chanson. Merci également à Robert le Diable. Il offre cette chanson à ses amis. Il offre cette chanson à tous les animateurs de Radio Raya. Et il offre cette chanson à vous tous, auditeurs et auditrices de Radio Aria. Claude Barzotti, je t'apprendrai l'amour. C'est parti.
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Pour Claude Barzotti, chanson demandée par Charles de Herserange. Merci Charles. Allez, nous partons à Villerue retrouver Jacques. Jacques est également un fidèle auditeur. Jacques, il voudrait Christian Vidal avec la chanson « Si tu savais combien je t'aime ». Alors Jacques, il m'offre cette chanson également à Robert les Diables. Il offre cette chanson à tous les animateurs de Radio Aria et également à vous tous, auditeurs et auditrices de Radio Aria. Christian Vidal, « Si tu savais combien je t'aime ». Allez, c'est parti.

Si tu savais combien je t'aime, Christian Vidal, chanson demandée par Jacques de Villerue. Merci Jacques. Allez, nous partons à Rayon retrouver Jean, également fidèle auditeur de Radio Aria, Jean Yvaudry. Le groupe Il était une fois avec la chanson J'ai encore rêvé d'elle. Jacques, il m'offre cette chanson. Il offre cette chanson à vous tous, auditeurs et auditrices de Radio Aria, également à tous les animateurs de Radio Aria. Il était une fois, J'ai encore rêvé d'elle.

J'ai encore rêvé d'elle. Il était une fois, chanson qui nous a été demandée par Jean de Rayon. Merci Jean. Et c'est sur cette chanson que se termine notre séquence chanson demandée d'aujourd'hui. Je voudrais à nouveau remercier alors Jean, Jacques, Charles, Miguel, Daniel, Annie, Michel de Port-de-Bouc, Anne, Philippe, Franca, JC et Michel de Couracourt. Merci de nous avoir vraiment offert de magnifiques chansons. Et puis merci d'avoir téléphoné au 03 82 25 80 80. Vous êtes bien sur Radio Aria, la fréquence est toujours le 99.6 ou alors sur internet radio-aria.fr. Allez, on va terminer cette émission d'aujourd'hui avec Désirless, Voyage, Voyage. Souvenir, souvenir.

Eh bien voilà, il est l'heure de nous quitter. Vous étiez en compagnie de Vincent pour l'émission Chanson française d'aujourd'hui et Chanson française souvenir, en espérant que vous avez passé un agréable moment. Je vous retrouve bien sûr samedi prochain sur Radio Aria fréquence 99.6 à partir de 14h. D'ici là, prenez soin de vous et surtout restez prudents. Je vous souhaite de passer un excellent week-end et une bonne semaine. Allez, je vous dis ciao à tous et à samedi.

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Amis du jour, bonjour. Amis du soir, bonsoir. Au micro, c'est Robert le Diable. On se retrouve bien sûr tous les dimanches matins, de 9h à 10h pour les variétés musicales et de 10h à midi pour les danses à papa. Avec bien sûr vos dédicaces. Salut, à dimanche.

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0: 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Les artistes sous les R&B nous offrent encore une fois des pépites et j'ai sélectionné pour vous les titres les plus doux, les plus chauds et les plus inspirants du moment. 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